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0: dimanche matin le réveil, on est ensemble jusqu'à 11h. Et on va se prendre un bon petit déj, hein. Voilà, on va en profiter avec les bons hits qui reviennent très vite, Agel et Solto. Qu'est-ce qu'on va faire aussi avant 11h? Les bons plans de l'été pour sortir ce week-end ou la semaine prochaine. Et puis le jeu de la plaque, ça vous dirait que je vous rembourse le plein d'essence? Eh ben on fait ça, ce sera avant 11h avec l'image gagnante du jour. Les bons hits, la suite, Agel et Solto avec Jamaican Bam Bam et Harry Styles, ce sera là aussi avec Azitos. Bon réveil.
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restez bien, c'est un hit de Kenji Andalouse sur la radio de Chambéry. À suivre un classique et ce bon plan à Valdaillon, aux Aillons Margeria 1000, c'est tout à l'heure à partir de 11h, concours de bûcheron, 36e édition. Vous allez découvrir à travers une compétition spectaculaire et technique, précision et puissance. Alors tout à l'heure sur place, hein, dès 14h, les concurrents vont enchaîner des défis, hacher, scier, sculpter et le plus vite possible avec une précision millimétrée. Tout à l'heure donc, 11h ça démarre et la compétition à 14h. Ted McRae, c'est la suite, Greedy et Teddy Swims, Mr. Know It All sur votre radio.

dimanche matin, le réveil avec la Queen, Taylor Swift et Elizabeth Taylor sur votre radio. Taylor Swift qui s'est mariée, vous le savez, début juillet, c'était le mariage événement de l'année 2026. Et il y a des polémiques, il y a des gens un petit peu aigris qui disent oui, Taylor Swift, elle s'est mariée, elle a même pas publié de photos de sa robe. Et en plus, elle a bloqué tout un quartier de New York le 4 juillet, c'était la fête nationale. Bon, est-ce qu'il y aurait pas une petite pointe de jalousie dans tout ça quand même? Oui, peut-être légère, voilà, bon, allez-moi.

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2: Dimanche 2 août, bonne journée. Avec Julien Lib et Ota qui arrivent pour la suite des hits. Bah justement aujourd'hui 2 août, on fête les Juliens. Bisous Julien, on souhaite un bon anniversaire à Muriel Robin, à Mesmer le fascinateur, à la chanteuse Pomme, ou encore à l'actrice Michèle Bernier et à Priscilla Betty. Vous vous souvenez, Choke, Choke, musique, elle a 37 ans aujourd'hui, Priscilla, elle a bien grandi. Julien Lib et Ota, laissez la suite. Dis-moi où est dans la playlist Alexandra Stan avec Mr. Saxobeat.
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1: Hot Radio, on passe le cap des 9h, ça se fait avec Lady Gaga, Just Dance, et Tame Impala et Jenny, c'est bon ça. C'est Dracula sur la radio de Chambéry.

0: Merci de nous rejoindre pour ce dimanche matin ensemble.
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0: 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Donc vous relevez le défi, on compte sur vous. Vous avez jusqu'au dimanche 16 août pour nous envoyer vos photos. À partir de demain, c'est le défi. 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Bébé Rexha à suivre, New Religion et Jack et Carla. On va écouter la recette. Bon week-end.
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Le meilleur de Dua Lipa, c'était Love Again. Allez, bon plan, et juste après, c'est Sound of Legend sur la radio de Chambéry. Bon plan du côté d'Aix-les-Bains avec le Festival National de la Voyance. Ça démarre aujourd'hui, c'est jusqu'au 20 août, traditionnel Festival de la Voyance d'Aix-les-Bains, avec au centre des congrès d'Aix-les-Bains, 10 voyants qui participent à ce festival et des conférences qui sont organisées tout au long de ces 3 semaines que dure ce festival. Rendez-vous donc à partir d'aujourd'hui. Charlotte Cardin prend la suite, elle prépare son nouvel album. On va écouter Tant pis pour elle et Sound of Legend maintenant, c'est San Francisco.

Alex Owen pour ce dimanche matin, c'était Passengers sur Hot Radio. On l'attend de pied ferme, hein. Alex Warren, le chanteur californien. Bah oui, il sort son album ce mois-ci, ce sera à la fin du mois, le 28 août. Nouvel album d'Alex Warren. Non, on lui veut que du bien. Hein. La suite, dans le prochain quart d'heure, je vous ai mis Tumper City, les trois de Tumper City, Self-Aware et Daft Punk. Alors ça, c'est un énorme classique. On y va, c'est One More Time, man.

0: avant 10h les hits avec Jérémy Frérot. De août aujourd'hui, hein, vous fêtez votre anniv, vous allez souffler vos bougies, bah, bon anniversaire, gros bisous, toute la team vous embrasse. Anniversaire de Muriel Robin également, de la chanteuse Pomme, de Michel Bernier et de Sam Worthington, 50 ans aujourd'hui. Alors on le voit actuellement sur Netflix, hein, dans la série Sur tes traces, voilà, inspiré du roman d'Arlan Coben, ça cartonne sur Netflix. Jérémy Frérot, il est prêt, c'est la suite.
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0: Avec Frérot.
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0: Et avant 10h, Rihanna aussi avec Only Girl, bonne matinée.
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0: Bonne matinée avec Jengeli et Emma qui prennent la suite. Petite sélection télé qui va bien pour ce soir avec Madame Web, avec Dakota Johnson, c'est sur TF1 à 21h10. Comédie inédite sur France 2, c'est Yo Mama. Et puis sur M6, il y a Capital hein, avec Oléron, Ré, Belle-Île. Le match des îles est lancé. Donc c'est ce soir sur M6, 21h10. Restez là, il y a des bons hits, hein, on se fait plaisir pour la suite. Juste un peu, Miley Cyrus nous rejoint aussi avec Flowers.
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0: Imagine Dragons, le meilleur c'était Believer sur la radio de Chambéry.
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0: La suite avec Alex Warren et bien sûr je vous rembourse le plein d'essence. Hein, avenue Paul Louis Merlin à Montmélian, on s'est arrêté, on a repéré cette Mondeo marron avec l'autocollant radio. Vous notez l'IMAT, c'est CE, c'est comme Cyril E, 570 et les deux lettres. C'est votre Mondeo, bah vous m'appelez, hein, 0825 740 940. Vous allez à Chambéry, à A2S Drouard ou encore à Saint-Alban-Lès à la Foire Fouille si vous voulez récupérer l'autocollant radio et jouer avec nous chez nos gentils partenaires qu'on embrasse. Dua Lipa, c'est la suite Houdini et Alex Warren, Fever Dreams. C'est votre radio.

On approche des 11h à suivre, c'est Riviera, She Doesn't Mind. Il y a quelques jours, c'était l'anniversaire de J-Lo, Jennifer Lopez, qui fêtait ses 57 ans. Et ses fans lui ont réservé une super surprise, un super cadeau, avec un panneau d'affichage géant à Times Square aux États-Unis, donc New York, diffusant des messages et photos qui venaient du monde entier sur Jennifer Lopez. Elle a été très touchée, elle a déclaré sur Insta « Amis merveilleux J-Lovers, merci pour cet incroyable panneau publicitaire et pour toutes ces vidéos magnifiquement attentionnées. Je suis submergée par tout cet amour. »

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0: Allez, on y va, c'est Arnouchka 19h. 2 août aujourd'hui, c'est l'anniversaire de Charlie XCX et de Sam Worthington aussi, l'acteur qu'on voit en ce moment dans la série Sur tes traces. Alors ça c'est sur Netflix, vous l'avez peut-être vu, ça cartonne en ce moment. C'est une mini-série tirée d'un roman d'Harlan Coben, voilà, à voir ou pas sur Netflix si vous avez envie. Riviera, allez, ça c'est dans le prochain quart d'heure côté hit et jeu de la plaque, je vous rembourse le plein d'essence. Riviera, She Doesn't Mind, je vous ai mis Damiano David aussi, on va écouter Next Summer.
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0: Orelsan, c'était La Quête. Jouant en bourse le plein d'essence et à suivre ses Sound of Legends sur la radio de Chambéry.
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0: Votre radio, le jeu de la plaque, si vous voulez récupérer l'autocollant Haute Radio pour le mettre sur votre voiture, direction Sapodia Crossfit à Arbin ou encore l'Entracte à Chambéry. On a repéré, puisqu'on est allé sur les routes vous chercher, à Montmélian, avenue Paul-Louis Merlin, cette Mondeo marron, l'IMAT c'est CE, c'est comme Cyril E, 570 et les deux lettres. Si c'est votre Mondeo, vous savez comment ça se passe, hein, vous m'appelez 0825 740 940. Sound of Legend, retour des hits, on écoute San Francisco.

dimanche après, il y a 4 des lunas qui arrivent pour la suite. En mode week-end ou en mode vacances hein, pour ce dimanche après-midi. Ouais, il y en a même qui bossent hein, le dimanche, on est avec vous. Vous savez qu'on est là, quoi qu'il arrive, pour vous passer le meilleur. Je vous enchaîne vos favoris. Tumper City, c'est la suite. Ils ont cartonné sur TikTok avec ce hit. C'est Self-Aware juste après 4 des lunas. Classic Hot Radio, c'est Wine Up.

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2: 17h en approche, je vous passe Farouko. Juste avant 17h, petit point ciné, qu'est-ce qui est en tête du box-office cette semaine? Il y a Toy Story 5 qui est 4e, Vaiana, la légende du bout du monde, 3e, de la comédie française, il paraît que c'est la comédie de l'année, c'est 2e du box-office, et puis l'Odyssée, le dernier Christopher Nolan, numéro 1 du box-office, avec plus de 3 millions d'entrées, et c'est sorti cette semaine Spider-Man. Moi je suis allé le voir hier soir, je peux vous dire qu'il y avait du monde dans la salle, hein. À mon avis ça a cartonné, ça, Spider-Man, Brand New Day. Farouko, il n'y a pas qu'à, c'est la suite, bougez pas. Maroon 5 aussi, on va écouter Payphone, Maroon 5 et Wiz Khalifa. Bon week-end.
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1: Elisa Tovati et Tom Dice arrivent, hein, c'est la suite. Shakira et Burna Boy aussi avec Die Die. Eh ben, on va se faire plaisir. Hein. C'est la radio de Chambéry, 17h. Bon après-midi.

0: La suite, il y a des bons plans pour vous. Hein. Et comment ça se passe ici, hein? On a sélectionné pour vous plein de bons plans pour profiter à fond de l'été. Et ben voilà, c'est fait. Petite sélection que j'ai faite avec amour, ça arrive dans le prochain quart d'heure. Côté hit, on va se régaler aussi. Offenbach, alors ils reprennent le titre de Star Sailor, For to the Floor. C'est le remix 2026. Excellent, ça arrive dans les prochaines secondes. Et Polka et Stromae avec Que ce soit clair.
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ça s'est fait, les deux potes Kenji et Soprano. C'était No Me Mires Más sur la radio de Chambéry. Alex Warren, c'est la suite et un bon plan ciné au Pâté Chambé. Ce sera mardi après-demain avec Spider-Man. Il y a des séances, un plein de séances pour le nouveau Spider-Man, toujours avec Tom Holland. Ça s'appelle Brand New Day avec sa chérie Zendaya aussi. Ce mardi, séance à 13h30, 16h45 et 20h45. La cartonne, hein, déjà, Spider-Man. DJ Snake et Bipolar Sunshine vont nous rejoindre. Paradise après Alex Warren. C'est Fever Dream sur votre radio. Bon après-midi.

BTS au grand complet hein, sur votre radio, c'était Swim. Ça se passe bien cette fin d'après-midi avec Teddy Swims qui arrive pour la suite. Mr. Norito, il sera au mois de mars l'année prochaine à l'Accor Arena en France. Et ouais, concert, date unique en France l'année prochaine. Retour de Teddy Swims et retour du classique aussi, ça c'est maintenant avec Shaggy. Alors ça c'était en 2000, extrait d'album Hot Shot. C'est It Wasn't Me, classique Hot Radio.

0: Il y a des bons sons encore pour la suite, je vois. David Guetta et Gillo. Jennifer Lopez qui a fêté ses 57 ans il y a quelques jours, eh ben ses fans lui ont offert un très beau cadeau, un panneau d'affichage géant à Times Square qui diffusait des messages et des photos venus du monde entier. Et ouais, les fans eux-mêmes ont payé cette publicité et ce panneau d'affichage. Du coup, elle a remercié ses merveilleux G-Lovers, Jennifer Lopez, sur son compte Insta. Je suis submergée par tout cet amour. Bah tu m'étonnes, elle est gâtée Jennifer Lopez. On va l'écouter en collab avec David Guetta. Save Me Tonight et les deux frérots Big Flo et Oli seront là aussi avec Dommage.
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0: Les hits reviennent très vite hein, avec Charlotte Cardin.
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0: 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Dans le prochain quart d'heure, Charlotte Cardin, The Way We Touch et Ed Sheeran, Sapphire. Bonne fin d'après-midi.
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Hop Radio, ça c'est Caliente, un rec, Rocoante, un amena, c'était à un paso de la Luna sur la radio de Chambéry. Du côté du domaine de Marnios à Aix-les-Bains en ce moment, c'est Cinépark. Demain, prochain rendez-vous à 18h avec l'ouverture des portes du village Food Truck et le bar éphémère. Il y aura un concert gratuit aussi avec Crystallize, et suivi à la nuit tombée de la projection du film. Demain, le sens de la fête avec Gilles Lelouch et Jean-Paul Rouve au domaine de Marnios à Aix-les-Bains. Alex Oren, allez, c'est la suite. Ordinary et Tame Impala et Jenny. Dracula sur votre radio.

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0: de frérot Big Flo et Oli Picasso sur votre radio. Bon, vous êtes peut-être arrivé dans la région là pour les vacances. On est là pour vous accompagner. Ouais, la route a été difficile. Hein. C'était noir ce week-end. Juilletiste à Houssien. Les fameux, voilà, chassés croisés sur les routes. Allez, on se fait plaisir avec Sound of Legend. C'est la suite. San Francisco et Pitbull. Ça, c'est un énorme classique autre radio. 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

0: 19h tranquillement, on approche, il y a Bruno Mars qui arrive. Est-ce que ça vaut le coup de regarder la télé ce soir? Oui, pourquoi pas, si vous aimez l'actrice Dakota Johnson. Elle est dans le film Madame Web, c'est à 21h10 sur TF1. Il y a un film inédit sur France 2, ça vaut le coup de le signaler quand c'est inédit. Yo Mama, comédie à 21h10. Et puis si vous aimez Capital, de retour sur M6 ce soir, Oléron, Ré, Belle-Île, le match des îles est lancé 21h10 donc sur M6. Moi je vous conseille de rester là, il y a des bons hits. Bruno Mars, I Just Might, il y a Tom Odell aussi avec Another Love. Je vous retrouve demain à 7h pour le réveil de l'été.
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